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1: Bonjour à tous, à la une de l'actualité, l'Assemblée nationale a définitivement adopté la loi créant un droit à l'aide à mourir. Le texte qui légalise sous condition l'euthanasie et le suicide assisté a été approuvé avec 291 voix pour et 241 voix contre. Le Premier ministre saisira le Conseil constitutionnel sur plusieurs dispositions avant une entrée en vigueur espérée d'ici la fin de l'année. Plus de 500 personnes ont été interpellées en France pendant les festivités du 14 juillet et après le match France-Espagne. Mais le ministre de l'Intérieur souligne une baisse des violences par rapport à l'an dernier, avec moins de véhicules incendiés, moins de tirs de mortier et moins de blessés parmi les forces de l'ordre. Le coût d'une alimentation saine a augmenté de 25% en 5 ans selon l'Organisation des Nations Unies pour l'alimentation et l'agriculture. Pour faire baisser les prix, elle préconise de développer la production locale qui pourrait réduire le coût d'une alimentation saine de 34% dans le monde. Et puis on termine par un mot sport avec du football. L'Argentine qui est en finale de la Coupe du Monde. Ils ont renversé hier soir l'Angleterre 2-1. L'Argentine retrouvera alors l'Espagne en finale dimanche à New York. Et l'Angleterre, elle affrontera l'équipe de France samedi lors de la petite finale à Miami.
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1: Un temps très agité aujourd'hui, le soleil est présent ce matin avec un voile nuageux sur une large partie du territoire et des averses sur la façade atlantique. Mais ça va se dégrader cet après-midi avec des orages, des averses et du vent jusqu'à 100 km/h. En revanche, le soleil va briller toute la journée dans les Hauts-de-France, au sud de l'Aquitaine, dans l'extrême sud-est et en Corse. Pour les températures ce matin, il fait entre 21 et 30 degrés. Et cet après-midi, on atteint 22 degrés à Quimper, 25 à La Rochelle, 29 à Tours, 31 du côté de Paris, 32 degrés à Toulouse et 34 à Bastia.
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1: Bonjour à tous, à la une de l'actualité, l'Assemblée nationale a définitivement adopté la loi créant un droit à l'aide à mourir. Le texte qui légalise sous condition l'euthanasie et le suicide assisté a été approuvé avec 291 voix pour et 241 voix contre. Le Premier ministre saisira le Conseil constitutionnel sur plusieurs dispositions avant une entrée en vigueur espérée d'ici la fin de l'année. Plus de 500 personnes ont été interpellées en France pendant les festivités du 14 juillet et après le match France-Espagne. Mais le ministre de l'Intérieur souligne une baisse des violences par rapport à l'an dernier, avec moins de véhicules incendiés, moins de tirs de mortier et moins de blessés parmi les forces de l'ordre. Le coût d'une alimentation saine a augmenté de 25% en 5 ans selon l'Organisation des Nations Unies pour l'alimentation et l'agriculture. Pour faire baisser les prix, elle préconise de développer la production locale qui pourrait réduire le coût d'une alimentation saine de 34% dans le monde. Et puis on termine par un mot sport avec du football. L'Argentine qui est en finale de la Coupe du Monde. Ils ont renversé hier soir l'Angleterre 2-1. L'Argentine retrouvera alors l'Espagne en finale dimanche à New York. Et l'Angleterre, elle affrontera l'équipe de France samedi lors de la petite finale à Miami.
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1: Un temps très agité aujourd'hui, le soleil est présent ce matin avec un voile nuageux sur une large partie du territoire et des averses sur la façade atlantique. Mais ça va se dégrader cet après-midi avec des orages, des averses et du vent jusqu'à 100 km/h. En revanche, le soleil va briller toute la journée dans les Hauts-de-France, au sud de l'Aquitaine, dans l'extrême sud-est et en Corse. Pour les températures ce matin, il fait entre 21 et 30 degrés. Et cet après-midi, on atteint 22 degrés à Quimper, 25 à La Rochelle, 29 à Tours, 31 du côté de Paris, 32 degrés à Toulouse et 34 à Bastia.
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1: Bonjour à tous, à la une de l'actualité, 31 départements en vigilance orange à la canicule du Massif central au nord-est, 15 le sont pour des orages en Île-de-France et principalement dans le sud-est. Une dégradation doit faire baisser les températures. Emmanuel Macron attendu à Fontainebleau ce matin, le chef de l'État va rencontrer les pompiers qui luttent contre les flammes. Elles ont parcouru plus de 2000 hectares depuis 4 jours. Les feux sont désormais fixés mais pas encore éteints dans la forêt. L'autoroute A6 pourrait rouvrir à la mi-journée. Le tronçon est fermé depuis dimanche. L'Assemblée nationale a définitivement adopté la loi créant un droit à l'aide à mourir. Le texte qui légalise sous condition l'euthanasie et le suicide assisté a été approuvé avec 291 voix pour et 241 voix contre. Le Premier ministre va saisir le Conseil constitutionnel sur plusieurs dispositions avant une entrée en vigueur espérée d'ici la fin de l'année. Et on termine par du sport, du cyclisme, le Tour de France. C'est le Norvégien Søren Werenskiold qui a remporté la 11e étape hier entre Vichy et Nevers. L'étape qui a été la plus rapide de l'histoire du Tour avec une moyenne de quasiment 51 km/h. 12e étape aujourd'hui, 179 km entre le circuit de Magny-Cours à Nevers et Chalon-sur-Saône.
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3: Un temps très agité aujourd'hui, le soleil est présent ce matin avec un voile nuageux sur une large partie du territoire et des averses sur la façade atlantique. Mais ça va se dégrader cet après-midi avec des orages, des averses et du vent jusqu'à 100 km/h. En revanche, le soleil va briller toute la journée dans les Hauts-de-France, au sud de l'Aquitaine, dans l'extrême sud-est et en Corse. Pour les températures ce matin, il fait entre 21 et 30 degrés et cet après-midi on atteint 22 degrés à Quimper, 25 à La Rochelle, 29 à Tours, 31 du côté de Paris, 32 degrés à Toulouse et 34 à Bastia.
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1: Bonjour à tous. À la une de l'actualité, 31 départements en vigilance orange à la canicule du Massif central au nord-est, 15 le sont pour des orages en Île-de-France et principalement dans le sud-est. Une dégradation doit faire baisser les températures. Emmanuel Macron attendu à Fontainebleau ce matin. Le chef de l'État va rencontrer les pompiers qui luttent contre les flammes. Elles ont parcouru plus de 2000 hectares depuis 4 jours. Les feux sont désormais fixés mais pas encore éteints dans la forêt. L'autoroute A6 pourrait rouvrir à la mi-journée. Le tronçon est fermé depuis dimanche. L'Assemblée nationale a définitivement adopté la loi créant un droit à l'aide à mourir. Le texte qui légalise sous condition l'euthanasie et le suicide assisté a été approuvé avec 291 voix pour et 241 voix contre. Le Premier ministre va saisir le Conseil constitutionnel sur plusieurs dispositions avant une entrée en vigueur espérée d'ici la fin de l'année. Et on termine par du sport, du cyclisme. Le Tour de France, c'est le Norvégien Søren Werenskiold qui a remporté la 11e étape hier entre Vichy et Nevers. L'étape qui a été la plus rapide de l'histoire du Tour avec une moyenne de quasiment 51 km/h. 12e étape aujourd'hui, 179 km entre le circuit de Magny-Cours à Nevers et Chalon-sur-Saône.
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3: Un temps très agité aujourd'hui, le soleil est présent ce matin avec un voile nuageux sur une large partie du territoire et des averses sur la façade atlantique. Mais ça va se dégrader cet après-midi avec des orages, des averses et du vent jusqu'à 100 km/h. En revanche, le soleil va briller toute la journée dans les Hauts-de-France, au sud de l'Aquitaine, dans l'extrême sud-est et en Corse. Pour les températures ce matin, il fait entre 21 et 30 degrés et cet après-midi on atteint 22 degrés à Quimper, 25 à La Rochelle, 29 à Tours, 31 du côté de Paris, 32 degrés à Toulouse et 34 à Bastia.
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1: Bonjour à tous, à la une de l'actualité. Après plusieurs jours de forte chaleur, une dégradation orageuse traverse la France. Météo France a placé 15 départements en vigilance orange aux orages, avec un risque de phénomène violent. Forte rafale de vent, grêle, pluie intense et forte activité électrique. En parallèle, 31 départements restent en vigilance orange canicule. La vigilance orage pourrait être étendue à d'autres territoires au cours de la journée. Emmanuel Macron se rend à Fontainebleau ce matin auprès de 950 pompiers restent mobilisés contre l'incendie, le plus important feu jamais enregistré en Île-de-France. L'incendie est désormais fixé mais pas encore éteint. Plus de 32 000 hectares ont déjà été ravagés par les flammes en France depuis le début de l'année, un bilan supérieur à celui de toute la saison 2025. L'Iran affirme avoir frappé une base aérienne américaine en Jordanie avec des missiles balistiques. Les gardiens de la Révolution revendiquent aussi des tirs contre des sites militaires américains au Koweït et à Bahreïn. Téhéran présente ses attaques comme une riposte aux frappes américaines menées en Iran. Et puis en football, la finale de la Coupe du Monde opposera donc l'Argentine à l'Espagne dimanche. Et l'équipe de France affrontera l'Angleterre samedi pour la petite finale. Ce sera le dernier match du Didier Deschamps sur le banc des Bleus.
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1: Beaucoup de pluie au programme aujourd'hui, principalement dans tout le centre, avec également des orages. Ça concerne aussi la Bretagne jusqu'au Grand Est, en comptant aussi le nord de la Nouvelle-Aquitaine et l'Auvergne-Rhône-Alpes. On a du soleil en revanche dans les Pyrénées et dans les Hauts-de-France. Attention au vent, par contre, on a des rafales autour des 60 et 70 km/h, principalement dans tout le centre de l'Hexagone. Et puis pour les températures de cet après-midi, comptez 23 degrés au plus bas à Brest, 26 à Biarritz, 30 degrés à Perpignan et Vichy, 32 à Paris, 33 degrés du côté de Toulouse et puis 34 au plus chaud à Ajaccio.
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1: Bonjour à tous, à la une de l'actualité. Après plusieurs jours de forte chaleur, une dégradation orageuse traverse la France. Météo France a placé 15 départements en vigilance orange aux orages, avec un risque de phénomène violent. Forte rafale de vent, grêle, pluie intense et forte activité électrique. En parallèle, 31 départements restent en vigilance orange canicule. La vigilance orage pourrait être étendue à d'autres territoires au cours de la journée. Emmanuel Macron se rend à Fontainebleau ce matin auprès de 950 pompiers restent mobilisés contre l'incendie, le plus important feu jamais enregistré en Île-de-France. L'incendie est désormais fixé mais pas encore éteint. Plus de 32 000 hectares ont déjà été ravagés par les flammes en France depuis le début de l'année, un bilan supérieur à celui de toute la saison 2025. L'Iran affirme avoir frappé une base aérienne américaine en Jordanie avec des missiles balistiques. Les gardiens de la Révolution revendiquent aussi des tirs contre des sites militaires américains au Koweït et à Bahreïn. Téhéran présente ses attaques comme une riposte aux frappes américaines menées en Iran. Et puis en football, la finale de la Coupe du Monde opposera donc l'Argentine à l'Espagne dimanche. Et l'équipe de France affrontera l'Angleterre samedi pour la petite finale. Ce sera le dernier match du Didier Deschamps sur le banc des Bleus.
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1: Beaucoup de pluie au programme aujourd'hui, principalement dans tout le centre, avec également des orages. Ça concerne aussi la Bretagne jusqu'au Grand Est, en comptant aussi le nord de la Nouvelle-Aquitaine et l'Auvergne-Rhône-Alpes. On a du soleil en revanche dans les Pyrénées et dans les Hauts-de-France. Attention au vent, par contre, on a des rafales autour des 60 et 70 km/h, principalement dans tout le centre de l'Hexagone. Et puis pour les températures de cet après-midi, comptez 23 degrés au plus bas à Brest, 26 à Biarritz, 30 degrés à Perpignan et Vichy, 32 à Paris, 33 degrés du côté de Toulouse et puis 34 au plus chaud à Ajaccio.
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1: Bonjour à tous, à la une de l'actualité, après les incendies qui ont ravagé plus de 2000 hectares de forêt à Fontainebleau, Valérie Pécresse propose de lancer une grande initiative de régénération sur le modèle de la reconstruction de Notre-Dame de Paris. La présidente de la région Île-de-France souhaite mobiliser l'État, l'Office national des forêts, les associations environnementales, les pompiers et des mécènes pour restaurer cette forêt classée au patrimoine mondial de l'UNESCO. Emmanuel Macron est d'ailleurs sur place. L'Union syndicale de la magistrature critique les annonces du ministre de la Justice Gérald Darmanin sur le réexamen des plaintes pour violences sexuelles sur mineurs. Après l'examen de 85 047 plaintes, près de 1000 dossiers prioritaires ont été identifiés et 675 personnes ont été placées en détention. Mais les magistrats estiment que cette opération ne règle pas le problème de fond, car d'autres affaires auraient été mises en attente pour traiter ces dossiers en urgence. Et puis, c'est une pneumonie qui est à l'origine du décès de Sam Neill, l'acteur néo-zélandais connu pour son rôle du docteur Alan Grant dans Jurassic Park, ou encore pour ses performances dans Possession. Il nous a quittés en début de semaine à l'âge de 78 ans. Une cérémonie privée sera organisée prochainement en Nouvelle-Zélande.
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1: Beaucoup de pluie au programme aujourd'hui, principalement dans tout le centre, avec également des orages. Ça concerne aussi la Bretagne jusqu'au Grand Est, en comptant aussi le nord de la Nouvelle-Aquitaine et l'Auvergne-Rhône-Alpes. On a du soleil en revanche dans les Pyrénées et dans les Hauts-de-France. Attention au vent, par contre, on a des rafales autour des 60 et 70 km/h, principalement dans tout le centre de l'Hexagone. Et puis pour les températures, de cet après-midi, comptez 23 degrés au plus bas à Brest, 26 à Biarritz, 30 degrés à Perpignan et Vichy, 32 à Paris, 33 degrés du côté de Toulouse et puis 34 au plus chaud à Ajaccio.
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1: Bonjour à tous, à la une de l'actualité. Après les incendies qui ont ravagé plus de 2000 hectares de forêt à Fontainebleau, Valérie Pécresse propose de lancer une grande initiative de régénération sur le modèle de la reconstruction de Notre-Dame de Paris. La présidente de la région Île-de-France souhaite mobiliser l'État, l'Office national des forêts, les associations environnementales, les pompiers et des mécènes pour restaurer cette forêt classée au patrimoine mondial de l'UNESCO. Emmanuel Macron est d'ailleurs sur place. L'Union syndicale de la magistrature critique les annonces du ministre de la Justice Gérald Darmanin sur le réexamen des plaintes pour violences sexuelles sur mineurs. Après l'examen de 85 047 plaintes, près de 1000 dossiers prioritaires ont été identifiés et 675 personnes ont été placées en détention. Mais les magistrats estiment que cette opération ne règle pas le problème de fond, car d'autres affaires auraient été mises en attente pour traiter ces dossiers en urgence. Et puis, c'est une pneumonie qui est à l'origine du décès de Sam Neill, l'acteur néo-zélandais connu pour son rôle du docteur Alan Grant dans Jurassic Park, ou encore pour ses performances dans Possession. Il nous a quittés en début de semaine à l'âge de 78 ans. Une cérémonie privée sera organisée prochainement en Nouvelle-Zélande.
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1: Beaucoup de pluie au programme aujourd'hui, principalement dans tout le centre, avec également des orages. Ça concerne aussi la Bretagne jusqu'au Grand Est, en comptant aussi le nord de la Nouvelle-Aquitaine et l'Auvergne-Rhône-Alpes. On a du soleil en revanche dans les Pyrénées et dans les Hauts-de-France. Attention au vent, par contre, on a des rafales autour des 60 et 70 km/h, principalement dans tout le centre de l'Hexagone. Et puis pour les températures, de cet après-midi, comptez 23 degrés au plus bas à Brest, 26 à Biarritz, 30 degrés à Perpignan et Vichy, 32 à Paris, 33 degrés du côté de Toulouse et puis 34 au plus chaud à Ajaccio.
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1: Bonjour à tous, l'essentiel de l'actualité, rebondissement dans l'affaire Jubilard. Des ossements possiblement humains ont été retrouvés aujourd'hui lors de fouilles réalisées près de Cagnac-les-Mines dans le Tarn. Les recherches ont été menées sur les indications de Cédric Jubilard. Des analyses doivent désormais déterminer si ces restes sont bien ceux de Delphine, disparue en décembre 2020. Emmanuel Macron était à Fontainebleau ce matin où plus de 2000 hectares de forêt ont brûlé. Le chef de l'État a annoncé la création d'un guichet unique pour financer la restauration de la forêt. Il réaffirme une tolérance zéro contre les incendiaires. La pétition contre la présomption d'usage légitime des armes à feu par les forces de l'ordre a recueilli 656 000 signatures. Elle sera examinée le 21 septembre en commission des lois de l'Assemblée nationale. Les députés devront se prononcer sur la recevabilité du projet. Le texte déjà adopté à l'Assemblée doit encore être étudié par le Sénat. Enfin, les salles obscures ont fait le plein au mois de juin. Selon le Centre national du cinéma, la fréquentation a augmenté de 14,6% sur un an avec plus de 13 millions d'entrées. Une hausse expliquée notamment par le succès de la fête du cinéma et de plusieurs films comme Toy Story 5 ou Sur la piste du marsupilami.
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1: Un temps toujours très contrasté demain, du soleil au programme en matinée avec pas mal de nuages dans tout le pays et même des averses entre le Grand Est et l'Auvergne-Rhône-Alpes. Et ça se dégrade dans l'après-midi avec de fortes pluies et des orages sur une large moitié Est, mais aussi dans le centre Val-de-Loire jusqu'au Hauts-de-France. Les températures demain matin, 20 degrés à Rennes, 21 degrés à Metz, 22 à Lille et à Paris, 24 degrés à Lyon, 25 à La Rochelle, 29 à Montpellier, 30 à Marseille. Demain après-midi, il fera entre 23 et 36 degrés.
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1: Bonjour à tous, l'essentiel de l'actualité, rebondissement dans l'affaire Jubilar. Des ossements possiblement humains ont été retrouvés aujourd'hui lors de fouilles réalisées près de Cagnac-les-Mines dans le Tarn. Les recherches ont été menées sur les indications de Cédric Jubilar. Des analyses doivent désormais déterminer si ces restes sont bien ceux de Delphine, disparue en décembre 2020. Emmanuel Macron était à Fontainebleau ce matin, où plus de 2000 hectares de forêt ont brûlé. Le chef de l'État a annoncé la création d'un guichet unique pour financer la restauration de la forêt. Il réaffirme une tolérance zéro contre les incendiaires. La pétition contre la présomption d'usage légitime des armes à feu par les forces de l'ordre a recueilli 656 000 signatures. Elle sera examinée le 21 septembre en commission des lois de l'Assemblée nationale. Les députés devront se prononcer sur la recevabilité du projet. Le texte déjà adopté à l'Assemblée doit encore être étudié par le Sénat. Enfin, les salles obscures ont fait le plein au mois de juin. Selon le Centre national du cinéma, la fréquentation a augmenté de 14,6% sur un an avec plus de 13 millions d'entrées. Une hausse expliquée notamment par le succès de la fête du cinéma et de plusieurs films comme Toy Story 5 ou Sur la piste du marsupilami.
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1: Un temps toujours très contrasté demain, du soleil au programme en matinée avec pas mal de nuages dans tout le pays et même des averses entre le Grand Est et l'Auvergne-Rhône-Alpes. Et ça se dégrade dans l'après-midi avec de fortes pluies et des orages sur une large moitié Est, mais aussi dans le centre-Val de Loire jusqu'au Hauts-de-France. Les températures demain matin, 20 degrés à Rennes, 21 degrés à Metz, 22 à Lille et à Paris, 24 degrés à Lyon, 25 à La Rochelle, 29 à Montpellier, 30 à Marseille. Demain après-midi, il fera entre 23 et 36 degrés.
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1: Bonsoir à tous, l'essentiel de l'actualité. Une information judiciaire est ouverte pour déterminer les causes exactes du feu de la forêt de Fontainebleau qui a démarré le 12 juillet. Le gérant d'une entreprise de travaux et deux ouvriers sont présentés à un juge d'instruction. Des étincelles provoquées par une disqueuse lors d'un chantier sur l'autoroute A6 auraient embrasé la végétation avant de se propager vers la forêt. Plus de 126 000 candidats sont encore en attente d'une proposition sur Parcoursup, un chiffre jugé inacceptable par le ministre de l'Éducation, Édouard Geffray. Il assure quand même que tout est fait pour trouver une place à chacun. La phase complémentaire se poursuit jusqu'au 10 septembre. Une plainte contre X a été déposée auprès du parquet national financier concernant la reconversion de l'ancien site Michelin de Jouer-les-Tours. L'association AC Anticorruption soupçonne une entente entre plusieurs acteurs publics et privés pour minimiser la pollution des sols et éviter jusqu'à 15 millions d'euros de dépollution. Le PNF confirme avoir reçu la plainte. Il indique qu'elle est actuellement en cours d'analyse. Enfin, Louise et Gabrielle sont les prénoms les plus donnés en France en 2025. Chez les filles, pas de changement sur un an. Louise devance Jade et Ambre. Et chez les garçons, Gabrielle reste en tête juste devant Noah et Léo entre dans le trio de tête.
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1: Un temps toujours très contrasté demain, du soleil au programme en matinée avec pas mal de nuages dans tout le pays et même des averses entre le Grand Est et l'Auvergne-Rhône-Alpes. Et ça se dégrade dans l'après-midi avec de fortes pluies et des orages sur une large moitié Est, mais aussi dans le centre-Val de Loire jusqu'au Hauts-de-France. Les températures demain matin, 20 degrés à Rennes, 21 degrés à Metz, 22 à Lille et à Paris, 24 degrés à Lyon, 25 à La Rochelle, 29 à Montpellier, 30 à Marseille. Demain après-midi, il fera entre 23 et 36 degrés.
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1: Brigitte, quelle belle maison! Il y a longtemps que vous l'avez trouvée?
2: Non, pas très longtemps, c'est la première fois que j'habite ici. Je l'ai trouvée il y a 6 mois à peu près, mais elle était bien bien cachée et j'ai eu du mal pour la trouver.
1: La Madrague.
3: Sur la plage abandonnée.
1: Quel joli nom! Oh, et quels charmants invités tout autour de vous.
2: Je suis avec les gens que j'aime. Si j'ai envie d'avoir des gens que j'aime autour de moi, je suis ravie.

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1: Bonsoir à tous, l'essentiel de l'actualité. Une information judiciaire est ouverte pour déterminer les causes exactes du feu de la forêt de Fontainebleau qui a démarré le 12 juillet. Le gérant d'une entreprise de travaux et deux ouvriers sont présentés à un juge d'instruction. Des étincelles provoquées par une disqueuse lors d'un chantier sur l'autoroute A6 auraient embrasé la végétation avant de se propager vers la forêt. Plus de 126 000 candidats sont encore en attente d'une proposition sur Parcoursup, un chiffre jugé inacceptable par le ministre de l'Éducation, Édouard Geffray. Il assure quand même que tout est fait pour trouver une place à chacun. La phase complémentaire se poursuit jusqu'au 10 septembre. Une plainte contre X a été déposée auprès du parquet national financier concernant la reconversion de l'ancien site Michelin de Jouer-les-Tours. L'association AC Anticorruption soupçonne une entente entre plusieurs acteurs publics et privés pour minimiser la pollution des sols et éviter jusqu'à 15 millions d'euros de dépollution. Le PNF confirme avoir reçu la plainte. Il indique qu'elle est actuellement en cours d'analyse. Enfin, Louise et Gabrielle sont les prénoms les plus donnés en France en 2025. Chez les filles, pas de changement sur un an. Louise devance Jade et Ambre. Et chez les garçons, Gabrielle reste en tête juste devant Noah et Léo entre dans le trio de tête.
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1: Un temps toujours très contrasté demain, du soleil au programme en matinée avec pas mal de nuages dans tout le pays et même des averses entre le Grand Est et l'Auvergne-Rhône-Alpes. Et ça se dégrade dans l'après-midi avec de fortes pluies et des orages sur une large moitié Est, mais aussi dans le centre Val-de-Loire jusqu'au Hauts-de-France. Les températures demain matin, 20 degrés à Rennes, 21 degrés à Metz, 22 à Lille et à Paris, 24 degrés à Lyon, 25 à La Rochelle, 29 à Montpellier, 30 à Marseille. Demain après-midi, il fera entre 23 et 36 degrés.
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1: L'essentiel de l'actualité, l'enquête avance sur l'origine de l'incendie de Fontainebleau. Le parquet demande la mise en examen de la société Aximum, de son gérant et de deux ouvriers. Selon les premiers éléments, des étincelles provoquées par une disqueuse thermique lors de travaux sur l'autoroute A8 auraient embrasé la végétation avant que le feu ne se propage vers la forêt. Près de 2000 hectares sont partis en fumée. La consommation d'électricité repart à la hausse en France, plus 1% au premier semestre. Dans le même temps, la production a augmenté de 4,6% grâce au nucléaire, à l'éolien et au solaire. Résultat, l'électricité française est désormais décarbonée à 95% et les exportations ont rapporté plus de 3 milliards d'euros sur les 6 premiers mois de l'année. Par ailleurs, la Commission de régulation de l'énergie propose une hausse de 2,5% des tarifs réglementés de l'électricité au 1er août. Pour un foyer moyen, ça représenterait environ 26 euros de plus par an. Près de 20 millions de clients sont concernés. Enfin, en cyclisme, le Belge Tim Merlier remporte la 12e étape du Tour de France entre Nevers-Magny-Cours et Chalon-sur-Saône. Le coureur s'impose devant le Néerlandais Olaf Kooi et son compatriote Jasper Philipsen. Tadej Pogacar conserve le maillot jaune.
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1: Un temps toujours très contrasté demain, du soleil au programme en matinée avec pas mal de nuages dans tout le pays et même des averses entre le Grand Est et l'Auvergne-Rhône-Alpes. Et ça se dégrade dans l'après-midi avec de fortes pluies et des orages sur une large moitié Est, mais aussi dans le centre-Val de Loire jusqu'au Hauts-de-France. Les températures demain matin, 20 degrés à Rennes, 21 degrés à Metz, 22 à Lille et à Paris, 24 degrés à Lyon, 25 à La Rochelle, 29 à Montpellier, 30 à Marseille. Demain après-midi, il fera entre 23 et 36 degrés.
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1: L'essentiel de l'actualité, l'enquête avance sur l'origine de l'incendie de Fontainebleau. Le parquet demande la mise en examen de la société Aximum, de son gérant et de deux ouvriers. Selon les premiers éléments, des étincelles provoquées par une disqueuse thermique lors de travaux sur l'autoroute A8 auraient embrasé la végétation avant que le feu ne se propage vers la forêt. Près de 2000 hectares sont partis en fumée. La consommation d'électricité repart à la hausse en France, plus 1% au premier semestre. Dans le même temps, la production a augmenté de 4,6% grâce au nucléaire, à l'éolien et au solaire. Résultat, l'électricité française est désormais décarbonée à 95% et les exportations ont rapporté plus de 3 milliards d'euros sur les 6 premiers mois de l'année. Par ailleurs, la Commission de régulation de l'énergie propose une hausse de 2,5% des tarifs réglementés de l'électricité au 1er août. Pour un foyer moyen, ça représenterait environ 26 euros de plus par an. Près de 20 millions de clients sont concernés. Enfin, en cyclisme, le Belge Tim Merlier remporte la 12e étape du Tour de France entre Nevers-Manicourt et Chalon-sur-Saône. Le coureur s'impose devant le Néerlandais Olaf Kooi et son compatriote Jasper Philipsen. Tadej Pogacar conserve le maillot jaune.
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1: Un temps toujours très contrasté demain, du soleil au programme en matinée avec pas mal de nuages dans tout le pays et même des averses entre le Grand Est et l'Auvergne-Rhône-Alpes. Et ça se dégrade dans l'après-midi avec de fortes pluies et des orages sur une large moitié Est, mais aussi dans le centre-val de Loire jusqu'aux Hauts-de-France. Les températures demain matin, 20 degrés à Rennes, 21 degrés à Metz, 22 à Lille et à Paris, 24 degrés à Lyon, 25 à La Rochelle, 29 à Montpellier, 30 à Marseille. Demain après-midi, il fera entre 23 et 36 degrés.
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1: L'essentiel de l'actualité, l'enquête avance sur l'origine de l'incendie de Fontainebleau. Le parquet demande la mise en examen de la société Aximum, de son gérant et de deux ouvriers. Selon les premiers éléments, des étincelles provoquées par une disqueuse thermique lors de travaux sur l'autoroute A8 auraient embrasé la végétation avant que le feu ne se propage vers la forêt. Près de 2000 hectares sont partis en fumée. La consommation d'électricité repart à la hausse en France, plus 1% au premier semestre. Dans le même temps, la production a augmenté de 4,6% grâce au nucléaire, à l'éolien et au solaire. Résultat, l'électricité française est désormais décarbonée à 95% et les exportations ont rapporté plus de 3 milliards d'euros sur les 6 premiers mois de l'année. Par ailleurs, la Commission de régulation de l'énergie propose une hausse de 2,5% des tarifs réglementés de l'électricité au 1er août. Pour un foyer moyen, ça représenterait environ 26 euros de plus par an. Près de 20 millions de clients sont concernés. Enfin, en cyclisme, le Belge Tim Merlier remporte la 12e étape du Tour de France entre Nevers-Manicourt et Chalon-sur-Saône. Le coureur s'impose devant le Néerlandais Olaf Kooi et son compatriote Jasper Philipsen. Tadej Pogacar conserve le maillot jaune.
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1: Un temps toujours très contrasté demain, du soleil au programme en matinée avec pas mal de nuages dans tout le pays et même des averses entre le Grand Est et l'Auvergne-Rhône-Alpes. Et ça se dégrade dans l'après-midi avec de fortes pluies et des orages sur une large moitié Est, mais aussi dans le centre-val de Loire jusqu'aux Hauts-de-France. Les températures demain matin, 20 degrés à Rennes, 21 degrés à Metz, 22 à Lille et à Paris, 24 degrés à Lyon, 25 à La Rochelle, 29 à Montpellier, 30 à Marseille. Demain après-midi, il fera entre 23 et 36 degrés.
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1: 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L'été, Saint-Tropez, une Brigitte.
2: Brigitte, quelle belle maison. Il y a longtemps que vous l'avez trouvée?
3: Non, pas très longtemps, c'est la première fois que j'habite ici. Je l'ai trouvée il y a 6 mois à peu près, mais elle était bien bien cachée et j'ai eu du mal pour la trouver.
2: La Madrague.
4: Sur la plage abandonnée.
2: Quel joli nom. 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
3: Je suis avec les gens que j'aime. Si j'ai envie d'avoir des gens que j'aime autour de moi, je suis ravie.

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Il est 23h. 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

0: 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Il est minuit.
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